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1: À la seconde près, 6h du matin, ici, dans nos studios à Paris, 2h de moins en temps universel, vous écoutez RFI. Et le journal est signé Jeanne Bartoli. Bonjour Jeanne.
2: Et bonjour Vincent et bonjour à tous. Dans ce journal, la dernière journée de la visite d'État de Donald Trump en Chine. Le président américain reçu en ce moment au siège du Parti communiste chinois à Pékin. Une visite qui aura été marquée par la mise en garde de Xi Jinping concernant Taïwan. Mais on verra que les traductions des propos du président chinois ne sont pas les mêmes selon les pays. Dans cette édition également, le Mali et les rebelles indépendantistes du Front de libération de l'Azawad qui affirment des détenir plus de 200 militaires maliens considérés comme des prisonniers de guerre à Kidal. L'ONU qui salue une contribution américaine d'1,8 milliard de dollars pour son bureau des affaires humanitaires, l'OCHA. On parlera également de la visite du directeur de la CIA, John Ratcliffe, à la Havane, c'était hier. Et puis l'actualité en France, un adolescent de 15 ans tué hier soir à Nantes dans une fusillade sur fond de narcotrafic. Un garçon de 13 ans entre la vie et la mort. Le ministre de l'Intérieur se rend sur place ce matin. Donald Trump reçu donc en ce moment par Xi Jinping au siège du Parti communiste chinois à Pékin. Seuls quelques dirigeants américains ont eu accès à ce quartier général ultra sécurisé. Dernière journée en Chine pour Donald Trump. Après un déjeuner de travail, il reprendra l'avion en début d'après-midi au terme donc de 2 jours de visite placée malgré le faste sous le signe des tensions mondiales et bilatérales. Et en dehors des annonces commerciales, notamment l'achat de Boeing par la Chine par exemple, ce qu'on retiendra de cette visite, c'est l'avertissement lancé par Xi Jinping sur Taïwan. Le président chinois estime que l'administration américaine doit faire très attention à la manière dont elle traite le dossier, sans quoi Washington et Pékin pourraient entrer en confrontation, et ça n'a l'air de rien, mais le choix des mots de Xi Jinping sera pesé avec beaucoup de précautions aux États-Unis. Alors faut-il y voir la menace d'un conflit en cas de désaccord ou juste un vocabulaire imagé du président chinois? Ce n'est pas très clair à Washington, Vincent.
3: L'agence officielle qui relate les discours de Xi Jinping, c'est l'agence Xinhua. Mais voici sa traduction française des propos du président chinois. Si la question de Taïwan n'est pas traitée correctement, les deux pays connaîtront, je cite, des heurts, voire des conflits. Fin de citation. Les universitaires américains, eux, décryptent cette notion depuis des années. Et ce n'est pas si simple, car ce terme qui fait polémique, Dao Zhong, renvoie à l'idée de lutte, par exemple, de lutte des classes dans la culture marxiste. Et au lieu de la guerre ou du conflit, on s'approche plus, écrivent plusieurs chercheurs, d'un concept philosophique lié à la résilience, à l'endurance ou à la détermination face à l'adversité. Les analystes américains qui y voient au contraire un appel à la confrontation directe avec les États-Unis se placent à droite de l'échiquier politique. En 2023, un sinologue, ancien conseiller adjoint à la sécurité nationale de Donald Trump, voyait ainsi dans cette expression un message très clair. Il s'agit, disait-il, d'intimider Taïwan et d'en prendre le contrôle par la force. Vincent Souriau, Washington RFI.
2: Et au sujet du détroit d'Ormuz, la Chine a de nouveau réclamé ce matin, en parallèle de la visite de Donald Trump, un cessez-le-feu complet au Moyen-Orient et la réouverture du détroit dès que possible. Donald Trump qui a affirmé perdre patience avec l'Iran, il l'a dit dans une interview diffusée hier soir aux États-Unis, en marge donc de sa visite en Chine, illustration du regain de tension constaté dans le Golfe. Un navire indien transportant du bétail depuis l'Afrique vers les Émirats Arabes Unis aurait été attaqué au large d'Oman, puis redirigé jeudi vers l'Iran. D'après la firme britannique de sécurité maritime Vanguard, le navire a été atteint par un missile ou un drone ayant provoqué une explosion. Et puis concernant les négociations pour mettre fin à la guerre entre le Hezbollah et l'armée israélienne, des délégations libanaises et israéliennes se rencontraient hier à Washington. Discussion positive selon la diplomatie américaine à 2 jours maintenant de la fin théorique, c'est-à-dire demain, de la trêve en cours au Liban. Direction à présent le Mali, je vous le disais en titre, les rebelles indépendantistes du Front de libération de l'Azawad affirment détenir plus de 200 militaires maliens considérés comme des prisonniers de guerre à Kidal. Cette ville du nord du pays a été prise à l'armée malienne et ses partenaires russes de l'Africa Corp le 25 avril dernier lors d'une offensive menée conjointement avec les djihadistes du groupe de soutien à l'islam et aux musulmans. Selon le FLA, plusieurs dizaines semaine, deux militaires maliens auraient été tués lors de ces combats. Les autorités maliennes de transition n'ont communiqué ni sur le bilan des attaques du 25 avril, ni sur le cas de ces militaires maliens capturés. Précision, David Bachet.
4: Sur une vidéo, on peut voir plusieurs dizaines de soldats maliens assis dans une cour, en civil. Les rebelles indépendantistes du FLA affirment détenir plus de 200 militaires de tous grades, capturés à Kidal lors des combats du 25 avril et dans les jours qui ont suivi. Certains ont été rattrapés dans leur tentative de fuite, d'autres débusqués en ville où ils se cachaient. Après la défaite, les Russes de l'Africa Corps, partenaires de l'armée malienne, avaient négocié avec le FLA pour sortir de Kidal sains et saufs. Les soldats maliens laissés derrière eux sont désormais considérés par le FLA comme des prisonniers de guerre. Ils sont bien traités, assure le porte-parole du FLA Mohamed El Maouloud Ramadan, qui invite les ONG internationales à venir s'en assurer. Les rebelles ne réclament aucune rançon, ils finiront par être libérés dans le cadre de négociations. Mais quand, on ne sait pas encore, explique encore le porte-parole. Les rebelles détenaient déjà une vingtaine de soldats maliens et deux Russes, capturés en 2023 et 2024. Il y a trois semaines, le FLA a pris Kidal aux côtés des djihadistes du Jnim. Mais selon un chef militaire du FLA, tous les soldats maliens capturés sont pris en charge par le FLA seulement. Sollicité par RFI, l'armée malienne n'a pas donné suite.
2: David Bachet, 6h passées de 6 minutes à l'écoute d'RFI, une journée de deuil national observée aujourd'hui à Kiev après une nuit de bombardements russes sanglants sur la capitale ukrainienne. C'était la nuit dernière, le dernier bilan fait état de 24 morts. Et puis cette fois en Russie, on apprend ce matin qu'une attaque ukrainienne a fait 3 morts et 12 blessés dans la ville russe de Ryazan, au sud-est de Moscou. C'est ce qu'annonce le gouverneur local. C'est une visite rare, la première fois qu'un avion gouvernemental américain se pose dans la capitale cubaine depuis 2016. Le directeur de la CIA, John Ratcliffe, était hier à La Havane pour une réunion exceptionnelle avec de hauts responsables cubains, alors que l'île, soumise à un blocus pétrolier de Washington, fait face à une très grave crise énergétique, au point que cette semaine, le gouvernement communiste s'est dit prêt à examiner une offre d'aide de 100 millions de dollars par Washington, une offre états-unienne jugée hypocrite par l'économiste cubain Omar Everlini. Écoutez.
5: C'est particulièrement immoral. Ils bloquent l'entrée des navires pétroliers et ensuite ils disent vouloir nous proposer une aide financière. Mais si la situation est si mauvaise, c'est à cause d'eux. Les gens sont partagés. Certains disent cette aide, c'est toujours bon à prendre car on est dans une situation désespérée. Mais pourquoi les États-Unis ne permettent pas au Mexique ou au Venezuela de nous envoyer un navire pétrolier? Cuba paye pour ce pétrole avec l'envoi de médecins cubains. Les problèmes les plus compliqués auxquels l'île fait face, c'est à cause des sanctions imposées par les États-Unis. Même si c'est vrai que beaucoup de difficultés sont liées à des décisions internes et auraient pu être résolues si le gouvernement avait plus ouvert le pays à l'économie de marché ou plus libéralisé l'agriculture et le secteur privé.
2: L'économiste cubain Omar Everlini, joint à La Havane par Jessica Brumec de la rédaction en espagnol d'RFI. En Syrie, à présent, après 15 ans d'absence liées aux sanctions contre le régime Assad, Visa et Mastercard font officiellement leur retour dans le pays. L'Union européenne vient également de réactiver son accord de coopération avec Damas, alors que plusieurs grandes entreprises occidentales annoncent leur retour dans le pays. Sur le papier, la Syrie se reconnecte donc progressivement à l'économie mondiale, mais sur le terrain, ces changements restent encore très limités pour une grande majorité de Syriens. Reportage à Damas, Mohamed Erami.
6: À Damas, les logos Visa et Mastercard réapparaissent dans quelques hôtels et commerces. Le pouvoir syrien présente ce retour comme un symbole de normalisation économique après la levée progressive des sanctions occidentales. Mais sur le terrain, les usages restent encore très limités, comme l'explique l'entrepreneur syrien Hassan Aked.
7: Aujourd'hui, tout fonctionne encore presque uniquement avec du cash, avec la nouvelle monnaie et l'ancienne encore en circulation. Le retour de Visa et Mastercard pourrait faciliter les échanges et aider aussi les petites entreprises.
6: Pour beaucoup de Syriens, l'urgence reste surtout la crise bancaire et économique. À Damas, un client rencontré explique avoir l'équivalent de 50 000 dollars bloqués à la banque sans pouvoir les récupérer. Dans ce contexte, le retour des cartes internationales reste pour beaucoup un symbole plus qu'un changement concret du quotidien.
8: Moi, le retour de la carte bleue Visa, ce n'est pas ma priorité. Ce que je demande, c'est de pouvoir entrer dans ma banque, banque, donner mon numéro de compte et pouvoir avoir mes fonds à disposition sans qu'on me refuse mes retraits.
6: Après 15 ans d'isolement, la Syrie tente de se reconnecter aux circuits économiques internationaux. Mais dans un pays où plus de 90% de la population vit sous le seuil de pauvreté, la reprise reste encore largement hors de portée pour une grande partie des habitants. Mohamed Erami, Damas, RFI.
2: C'est en apparence une bonne nouvelle pour l'ONU. Les États-Unis ont promis hier 1,8 milliard de dollars pour le Bureau des Affaires Humanitaires de l'ONU, l'OCHA. Depuis le début de l'année, l'administration de Donald Trump a repris son financement des opérations humanitaires de l'ONU. Raison avancée pour justifier ce demi-tour. L'OCHA aurait amélioré son efficacité, comme le demandait Donald Trump. Mais cela ne signifie pas pour autant le retour de l'âge d'or du financement humanitaire par Washington. À New York, les précisions de Karine Dotton.
9: Après l'annonce du retrait américain de tout le circuit humanitaire, y compris à l'ONU, la contribution de Washington à 0 $ a poussé OCHA l'an dernier à remettre à plat tout son fonctionnement, couper son budget 2026 de moitié aussi pour assister les 87 millions de personnes les plus en danger au lieu des 345 millions qui en auraient besoin. Satisfaction de l'administration Trump qui fait son retour à l'ONU avec cette récompense de 3,8 milliards de dollars de contribution à OCHA, alors que même sous l'administration Biden, l'agence onusienne ne récoltait au mieux qu'une dizaine de millions de dollars. L'ambassadeur américain a expliqué que cette contribution était la preuve que les États-Unis ne s'étaient pas retirés des efforts humanitaires. Mike Waltz.
10: Un discours circule selon lequel les États-Unis se seraient retirés. C'est absolument faux. Ce sont des fake news. Les chiffres que nous annonçons ici aujourd'hui garantiront que chaque dollar versé parviendra véritablement aux personnes dans le besoin.
9: Pourtant, cet accord entre les États-Unis et l'agence onusienne cache le fait que Washington, qui finançait 35% de toutes les causes humanitaires confondues dans le monde en 2023 et 2024, n'en a financé plus que 14% l'an dernier. En fait, l'administration précédente finançait toutes les ONG, y compris celle de l'ONU, à hauteur de 11 milliards de dollars en 2024, contre 4 milliards versés l'an dernier. Karine Auton, New York, RFI.
2: L'actualité en France à présent, un adolescent de 15 ans.
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1: Et bonjour à tous, merci d'être avec nous. 3 heures d'actualité internationale à suivre, des reportages, des invités, des chroniques, vous le savez, avec nos journalistes, correspondants, envoyés spéciaux à Moscou, à Jérusalem ou encore à Cannes, notamment dans le sud de la France. Puisqu'on continue évidemment de vous faire vivre le festival de cinéma, on va y revenir au cours de ce RFI matin. Mais d'abord, le journal international. Bonjour Simon Bourtembourg.
3: Bonjour Clotilde, bonjour à toutes et à tous.
1: Et nous sommes en direct de Pékin dès le début de ce journal.
3: La capitale chinoise, théâtre ce vendredi d'un second jour de pourparlers entre Xi Jinping et Donald Trump. Le président américain qui se félicite d'avoir conclu des accords commerciaux fantastiques avec son homologue. Une offre d'aide pour rouvrir le détroit d'Ormuz et la promesse d'une importante commande de Boeing. C'est notamment ce que le locataire de la Maison Blanche annonce avoir obtenu. Décryptage à suivre avec notre correspondante à Pékin. À Kiev, victime de l'une des attaques les plus sanglantes après 4 ans de guerre, au moins 24 personnes ont été tuées hier dans la capitale ukrainienne. Des drones russes tombés par centaines alors que dans le sud de l'Ukraine cette fois, un convoi humanitaire de l'ONU a été frappé. Dans ce journal, le témoignage du chef du bureau de l'OCHA à Kiev. Il était à bord du véhicule visé hier par des drones russes. À la une de cette édition est également cette réunion exceptionnelle à Cuba en pleine panne électrique massive. Le directeur de la CIA était à La Havane hier. L'île, soumise à un blocus pétrolier de Washington, fait face, nous le verrons, à une très grave crise énergétique. Et puis nous serons au Sénégal, où une profession asphyxiée par l'augmentation de ses coûts de production est en colère. Ce sont les boulangers. Ils réclament l'augmentation du prix de la baguette.
1: Dernier déjeuner de travail donc pour clôturer une visite de 2 jours en Chine.
3: Donald Trump quittera Pékin dans les prochaines heures pour regagner Washington. Le président américain qui revendique ce vendredi plusieurs accords fantastiques signés avec Xi Jinping. Après 2 jours de sommet, Washington met en effet en avant une série d'avancées commerciales pour montrer que la relation sino-américaine reste sous contrôle malgré les tensions géopolitiques. Claire Broderst, vous êtes la correspondante de RFI à Pékin. En parallèle, les discussions ont aussi largement porté sur l'Iran et sur la stabilité des approvisionnements énergétiques mondiaux.
4: Alors oui, et Donald Trump affirme, vous le disiez, avoir obtenu plusieurs engagements économiques importants de la part de la Chine. Le président américain évoque notamment une commande de 200 avions Boeing, importante, mais inférieure aux volumes espérés par les marchés, ainsi qu'une hausse des achats chinois de soja, de bœuf, de pétrole et d'autres produits agricoles américains. Washington parle également de discussions avancées sur de futurs échanges de biens dits non sensibles, pour un montant pouvant atteindre plusieurs dizaines de milliards de dollars. Les deux pays cherchent aussi à mettre en place des mécanismes pour éviter une nouvelle escalade commerciale après des mois, on le sait, de tensions douanières. Mais un dossier reste particulièrement sensible, c'est celui des terres rares. Les États-Unis reconnaissent une amélioration des exportations chinoises de minerais stratégiques qui sont essentiels aux batteries, aux semi-conducteurs ou encore à l'industrie militaire, même si Pékin continue de ralentir certaines licences. Autre sujet délicat, les puces électroniques et l'intelligence artificielle. Alors Washington envisagerait d'autoriser une dizaine d'entreprises chinoises à accéder à certaines puces ultra performantes de Nvidia, notamment les H200 qui sont utilisées pour l'intelligence artificielle. Alors c'est un geste limité alors que les restrictions technologiques américaines restent quand même largement en place. Et vous le disiez, en parallèle du commerce, la guerre en Iran s'est imposée dans les discussions. Pékin affirme que ce conflit n'aurait jamais dû arriver et appelle désormais à un cessez-le-feu rapide. Une position aussi liée aux intérêts énergétiques chinois. Une grande partie du pétrole importé par la Chine transite par le détroit d'Ormuz, aujourd'hui au cœur des tensions régionales, Simon.
3: Cléa Broderst en direct de Pékin. À Washington, cette fois, représentants libanais et israéliens à nouveau réunis autour de la table ce vendredi. Les discussions entamées hier ont été positives et productives, selon un haut responsable américain. Mais pourtant sur le terrain, cette fois en dépit de la trêve qui court normalement jusque ce dimanche, eh bien Israël poursuit sa campagne militaire au sud Liban. Opposé au pourparlers de Washington, le Hezbollah pro-iranien a de son côté déclaré avoir utilisé un drone pour attaquer des soldats israéliens dans le nord de l'État hébreu. Israël qui rapporte ce matin la mort de l'un de ses soldats au sud Liban cette fois. Au total, 20 Israéliens ont été tués au Liban depuis le début de la guerre. C'était le 2 mars dernier. Sur la même période, les bombardements israéliens ont fait plus de 2800 morts au Liban, dont au moins 200 enfants selon Beyrouth.
1: En Ukraine, la ville de Kiev est en deuil aujourd'hui.
3: Oui, un deuil national au lendemain d'une attaque massive sur la capitale ukrainienne, l'une des plus sanglantes après 4 ans de guerre. Le bilan des frappes de jeudi est lourd. Il a été revu ce matin à au moins 24 morts. Et les services de secours sont eux encore engagés dans le déblaiement d'un immeuble de 9 étages. Notamment, il s'est effondré après avoir été visé par un drone russe. Et plus au sud du pays, plus au sud de l'Ukraine cette fois, à proximité de Kherson, c'est un véhicule du Bureau de la coordination des affaires humanitaires de l'ONU qui a été frappé par des drones explosifs russes. Et nous avons pu contacter le chef du bureau de l'OCHA à Kiev, Andrea de Dominico. Il faisait partie du convoi humanitaire ciblé. À deux reprises, le véhicule blindé dans lequel il se trouvait a été frappé par des drones russes. Alors si les dégâts sont mineurs et s'il n'y a pas de blessés, Andrea de Dominico regrette tout de même les attaques à répétition sur les acteurs humanitaires en Ukraine.
5: C'est le quatrième accident qu'on enregistre dans les dernières 2 années. Malheureusement, ça devient de plus en plus le cas. Ce qui est très inquiétant, c'est qu'on, déjà, il n'y a pas de respect de l'emblème des Nations Unies, de nos opérations. Il n'y a pas de respect pour les civils. Et ces attaques nous permettront plus progressivement, sont en train de nous limiter la possibilité d'aller servir les populations qui sont dans des zones les plus exposées. Donc, nous, on demande à tous les États membres de respecter le rôle des Nations Unies, de respecter le mouvement humanitaire.
3: Le chef du bureau de l'OCHA à Kiev, au micro RFI de Lila Olkinoura, alors qu'en Russie, cette fois, les autorités déplorent la mort ce matin de 3 personnes dans des frappes ukrainiennes à 200 kilomètres au sud-est de Moscou. On dénombre également 12 blessés, selon le gouverneur local.
1: Il est 6h07 à Londres, au Royaume-Uni. Keir Starmer est encore un peu plus poussé à la démission.
3: Non, et la pression toujours plus forte, et même au sein de son propre camp. Hier, l'un de ses principaux frondeurs au sein du Parti travailliste, eh bien, le ministre de la Santé, Wes Streeting, il a démissionné. Un frondeur qui pourrait faire partie des candidats à la succession du chef de gouvernement issu du Labour. Le dernier déclaré en date, c'est Andy Burnham. Il est maire de Manchester et il a confirmé son intention de briguer un siège lors d'une élection partielle dans le Grand Manchester. L'opportunité ensuite de revenir au Parlement et de potentiellement briguer la direction du parti. C'est une illustration, s'il en fallait, que Keir Starmer a peut-être perdu le soutien de ses électeurs, mais aussi des représentants de sa propre famille politique. Je vous propose à ce sujet l'analyse d'Aurélien Antoine. Il est professeur des universités et spécialiste du droit constitutionnel britannique.
6: Keir Starmer est arrivé au pouvoir plus par hostilité à des années de gouvernement conservateur que par véritable adhésion au projet. Donc, quand on ne fait pas l'objet d'un vote d'adhésion, la moindre erreur est payée cash. La dernière ayant été la gestion chaotique de l'affaire Epstein qui avait touché un des classiques du Labour, Lord Mandelson. Deuxième point, ce sont les élections du week-end passé, les élections locales et le renouvellement des sièges du Parlement écossais et gallois. Pour ce dernier, jamais le Parti travailliste n'avait fait un score aussi faible. Et puis, il y a cette problématique des sociaux-démocrates qu'on retrouve ailleurs en Europe qui peinent tout de même à afficher une politique volontariste de réduction des inégalités et de la pauvreté qui est très forte au Royaume-Uni, qui s'est accentuée notamment en raison du Brexit, de la pandémie de Covid-19, des multiples guerres aux portes de l'Europe ou au Moyen-Orient. Donc ces périodes de crise donnent l'impression à la population de devoir participer de façon générale à l'effort sans que l'on touche suffisamment les personnes les plus aisées dans ce type de situation.
3: L'universitaire Aurélien Antoine au micro RFI de Justine Fontaine. Un mot de ces nouveaux affrontements entre gangs près de Port-au-Prince en Haïti. Alors que la situation sécuritaire se dégrade, notamment autour de l'aéroport de la capitale, eh bien selon un nouveau bilan provisoire, les combats violents entre plusieurs gangs ont fait au moins 78 morts depuis samedi. Face à cette escalade de la violence, depuis le week-end dernier, quelques 5300 personnes ont quitté la banlieue de Port-au-Prince.
1: Dans l'actualité également, Simon, cette réunion exceptionnelle à Cuba en pleine panne électrique massive.
3: L'île soumise à un blocus pétrolier de Washington fait face à une très grave crise énergétique. Les réservoirs de carburant sont tout simplement vides. C'est ce que regrettent les autorités cubaines qui recevaient hier à La Havane le directeur de la CIA. C'est seulement la deuxième visite connue d'un directeur de l'agence américaine de renseignement sur l'île, et ce depuis la révolution de 1959. Alors les autorités cubaines évoquent une rencontre qui vise notamment à contribuer au dialogue politique entre les deux pays. Et un peu plus tôt, le gouvernement communiste s'était déjà dit prêt à examiner un plan d'aide de 100 millions de dollars proposé par Washington. Dans ce contexte, eh bien, Justine Fontaine a pu joindre un habitant de La Havane. Il nous raconte son quotidien et comment se débrouillent les Cubains pour se déplacer.
7: L'île est divisée en deux groupes, ceux qui ont des proches à l'étranger et les autres. Yasser González Cabrera, lui, considère qu'il fait partie des privilégiés.
8: J'ai la chance d'avoir des amis en Europe et quand je touche le fond, ils m'envoient un peu d'aide pour continuer à aller de l'avant.
7: Il vit près de bâtiments militaires et d'un hôpital. Grâce à ça, il est moins touché par les coupures de courant quotidiennes. Mais même lui a du mal à se nourrir.
8: Mon frigo est tout le temps presque vide. Je ne peux pas le remplir, sinon il ne me reste plus d'argent pour d'autres choses.
7: Passionné de cyclisme, Yasser vivait du tourisme, mais le secteur s'est totalement effondré. Face aux pénuries, à commencer par celle de carburant, il a vu certains Cubains se tourner vers le vélo.
8: Là, devant moi, il y a un tricycle électrique, par exemple. Je ne peux pas donner un chiffre, mais je vois beaucoup de gens à vélo. Et en les regardant, on se rend compte qu'ils ont commencé récemment.
7: Lui-même s'est mis à organiser des ateliers pour apprendre aux Cubains à faire du vélo. Plusieurs centaines de personnes ont suivi ses cours ces derniers mois.
3: Justine Fontaine. Au Mali, les rebelles indépendantistes du FLA affirment détenir plus de 200 militaires maliens à Kidal, des hommes considérés comme des prisonniers de guerre par le Front de Libération de l'Azawad. Plusieurs vidéos de ces soldats maliens détenus ont été diffusées. Ils sont retenus captifs depuis les combats du 25 avril dernier à Kidal. Cette ville du nord du Mali a été prise à l'armée malienne et à ses partenaires russes de l'Africa Corps lors d'une offensive menée conjointement avec les djihadistes du JNIM liés à Al-Qaïda. Selon le FLA, plusieurs dizaines de militaires auraient été tués lors de ces combats. Les autorités maliennes de transition n'ont communiqué ni sur le bilan des attaques du 25 avril, ni sur les cas des militaires maliens capturés.
1: Au Sénégal, c'est une profession asphyxiée par l'augmentation de ses coûts de production.
3: Les boulangers sénégalais sont en colère. Ils réclament l'augmentation du prix de la baguette, un prix fixé par l'État dans le pays d'Afrique de l'Ouest où 10 millions de baguettes sont consommées chaque jour. Fourrées au thon ou encore aux œufs, le morceau de pain s'échange contre 150 francs CFA. Un prix tout simplement intenable pour les boulangers qui, vous le disiez, ont vu leur coût de production exploser. Alors la profession menace même de stopper la production de baguettes si le tarif n'est pas revu à la hausse pour atteindre 200 francs CFA. Les explications à Dakar de Léa-Lisa Westerhoff.
9: C'était la première mesure et promesse phare des autorités fraîchement arrivées au pouvoir en 2024, celle de baisser le prix des denrées de première nécessité, dont le pain. En juin 2024, la baguette était donc passée de 175 à 150 francs CFA. Une baisse obtenue au forceps sur le principe.
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1: Le journal international. Bonjour Jeanne Bartoli.
3: Et bonjour Clotilde et bonjour à tous.
1: Après deux jours de faste, de symboles et de longues discussions, Donald Trump va quitter tout à l'heure la Chine.
3: Avant cela, d'ultimes discussions sont en cours à Pékin. On va dresser le bilan de ce déplacement, les annonces économiques évidemment, le dialogue direct renoué avec Xi Jinping. Oui, mais les sujets de tension, on le verra, restent vivaces. Nous sommes à Pékin et à Téhéran. Pas de réaction officielle iranienne autour de cette visite, mais des actions, on le verra dans le détroit d'Ormuz.
1: C'était il y a 78 ans.
3: La Nakba en arabe, la catastrophe en français, le déplacement massif de Palestiniens de la terre qui allait devenir l'État d'Israël. Notre correspondant à Gaza a rencontré l'une des dernières voix de cet exil forcé. Elle s'appelle Nassera, elle a 88 ans. Nous sommes aussi dans ce journal en Bolivie où l'étau se resserre autour du président Rodrigo Paz, confronté à des contestations d'ampleur dans plusieurs secteurs. Et puis nous serons aussi évidemment à Cannes, comme tous les jours, avec une deuxième journée hier marquée par la question de l'exil.
1: Il est reçu ce matin dans le complexe ultra sécurisé de la direction du Parti communiste chinois.
3: Et oui, un honneur pour Donald Trump, réservé à une poignée de dirigeants américains dans l'histoire. Dernière réunion finale forte en symbole. Donc, Donald Trump reprendra l'avion ensuite en début d'après-midi. Tout de suite, on vous retrouve. Cléa Broders en direct avec nous de Pékin. Bonjour.
4: Bonjour Jeanne, bonjour à tous.
3: Alors vous avez suivi ces deux jours de visite d'État, on peut le dire fastueuse. Que faut-il vraiment retenir? Est-ce que la relation entre Pékin et Washington a évolué avec cette visite?
4: Alors, ce sommet marque d'abord une volonté claire des deux camps de stopper la dégradation des relations sino-américaines après des mois de guerre commerciale et de tensions géopolitiques. Alors, Pékin, c'est vrai, a multiplié les gestes symboliques, hein, temple du ciel hier, visite exceptionnelle de Zhongnanhai aujourd'hui, accueil très personnel réservé à Donald Trump. Xi Jinping a même parlé d'une nouvelle relation de stabilité stratégique constructive. Et côté américain, Donald Trump insiste surtout sur les résultats économiques, hein, promesse d'achat de Boeing, davantage de pétrole et de produits agricoles américains et discussions sur de futurs accords commerciaux.
3: Oui, mais voilà Cléa, derrière cette détente affichée, donc les désaccords, eux, restent très importants.
4: Alors oui, hein, Taïwan reste la ligne rouge absolue pour Pékin. Xi Jinping a averti que le sujet pouvait mener à un conflit entre les deux puissances s'il était mal géré. Et puis bien sûr, il y a l'Iran. Washington espère utiliser l'influence chinoise sur Téhéran pour éviter une aggravation du conflit dans le Golfe et rouvrir le détroit d'Ormuz, qui est essentiel pour le pétrole mondial. Donald Trump affirme que Xi Jinping a proposé son aide, mais Pékin reste pour l'instant très prudent publiquement. Et au fond, ce sommet permet surtout de stabiliser temporairement la relation et d'éviter une nouvelle escalade immédiate. Mais c'est vrai que les rivalités de fond, hein, qu'elles soient commerciales, technologiques ou stratégiques, elles restent intactes entre Washington et Pékin. Et cela montre aussi une chose, en fait, malgré la rivalité, les deux puissances restent aujourd'hui trop dépendantes l'une de l'autre pour se permettre une rupture totale, Jeanne.
3: Cléa Broders, merci, en direct avec nous de Pékin. Et selon les informations du quotidien South China Morning Post, après Donald Trump, c'est Vladimir Poutine qui est attendu à Pékin. Ce sera le 20 mai prochain. On l'a dit, la question du détroit d'Ormuz a été abordée ces dernières heures par la diplomatie chinoise. Pas de grande annonce. Cléa parlait de prudence. Un nouvel appel, en revanche, à un cessez-le-feu complet au Moyen-Orient et à la réouverture du détroit dès que possible.
1: Cette visite de Donald Trump en Chine qui ne fait pas réagir, en tout cas pour le moment, les dirigeants iraniens.
3: En tout cas, officiellement, du côté des déclarations. Mais sur le terrain, l'Iran a bel et bien pesé sur cette visite. Les précisions à Téhéran avec Siavosh Ghazi.
5: C'est un nouveau pied de nez de l'Iran à Donald Trump alors qu'il se trouve à Pékin. Téhéran a en effet autorisé 30 navires chinois à quitter le détroit d'Ormuz dans le respect des protocoles iraniens, c'est-à-dire qu'ils ont dû emprunter les itinéraires définis par l'Iran et payer des taxes. Un peu plus tôt, le chef de la diplomatie iranienne avait affirmé que le détroit était ouvert aux yeux de Téhéran, mais que pour que le navire marchand puisse traverser le détroit, les États-Unis doivent d'abord lever le blocus contre les ports iraniens. Une manière supplémentaire de peser sur Donald Trump, De même, l'annonce que la Chine allait continuer à acheter du pétrole iranien ne peut que satisfaire Téhéran. En effet, l'un des objectifs de Donald Trump était précisément d'obtenir de Pékin de ne plus acheter du pétrole iranien. La Chine achète 90% des exportations pétrolières de l'Iran, mais elle est aussi le premier partenaire commercial et économique de l'Iran. Avec 40 milliards de dollars d'échanges chaque année, l'objectif est d'atteindre les 100 milliards. Face aux États-Unis, l'axe Russie, Chine et Iran est primordial pour les trois pays. Siavashkiazi, Téhéran et RFI.
1: Des délégations libanaises et israéliennes se sont rencontrées hier à Washington.
3: Une négociation pour mettre fin à la guerre entre le Hezbollah et l'armée israélienne. Des discussions qualifiées de positives à Washington, selon donc la diplomatie américaine. À deux jours maintenant de la fin théorique, ce sera demain de la trêve au Liban.
1: C'était il y a 78 ans.
3: Et le déplacement massif de Palestiniens de la terre qui allait devenir l'État d'Israël, appelé en arabe la Nakba, la catastrophe. En français, en 1948, des familles entières ont emporté ce qu'elles pouvaient, fui leur maison vers des zones situées en dehors des frontières du nouvel État d'Israël. Du jour au lendemain, 700 000 Palestiniens se sont retrouvés réfugiés. Notre correspondant à Gaza, Rami El-Megari, a pu rencontrer une des dernières témoins directes de la Nakba. Elle s'appelle Nassera, 88 ans, réfugiée avec sa famille à Gaza en 1948. Elle vit aujourd'hui toujours à Nouseirat. Reportage avec Frédéric Misselin à Jérusalem.
6: La voix chevrotante de Nassera s'éclaire lorsqu'elle évoque les souvenirs de son village de Karatia, l'odeur du pain chaud qui sort du taboun, le four en terre cuite, et l'eau que l'on va chercher à Dodan. Aujourd'hui, Karatia n'existe plus, c'est une ville israélienne à une trentaine de kilomètres au nord de Gaza.
7: J'espère toujours rentrer en Palestine, même juste pour quelques temps, et revenir.
6: À 88 ans, Nassera se déplace avec un déambulateur. Les survivants de la Nakba, comme elle, ne sont plus très nombreux à Gaza. Elle a dû quitter son village en 1948 au moment de la création de l'État d'Israël.
7: Mon père possédait une grande superficie de terres agricoles. À cette époque, il avait engagé des gens pour cultiver la terre. Il les payait en leur donnant une part de la récolte en blé, en orge. Ma mère s'occupait du foyer.
6: Ensuite vient la destruction du village par les troupes israéliennes et l'exode. 750 000 Palestiniens ont été chassés ou se sont enfuis lors de la guerre israélo-arabe. Nassera, elle, a toujours un statut de réfugié. Rami El-Megari dans la bande de Gaza, Frédéric Misselin, Jérusalem, RFI.
1: Dans l'actualité également, Jeanne, une journée de deuil national observée aujourd'hui à Kiev.
3: Après une nuit de bombardements russes sanglants sur la capitale ukrainienne, c'était la nuit dernière, le dernier bilan fait état de 24 morts, dont 3 enfants et 48 blessés. Et puis cette fois en Russie, on apprend ce matin qu'une attaque ukrainienne a fait 3 morts et 12 blessés dans la ville russe de Ryazan, au sud-est de Moscou, annonce faite par le gouverneur local. Une visite rare à présent, c'est même la première fois qu'un avion gouvernemental américain se pose dans la capitale cubaine. Depuis 2016, le directeur de la CIA, John Ratcliffe, était hier à La Havane pour une réunion exceptionnelle avec de hauts dirigeants cubains, alors que l'île soumise à un blocus pétrolier de Washington fait face à une très grave crise énergétique.
1: En Bolivie, toujours pas de répit pour les habitants de La Paz.
3: Mais des milliers de mineurs ont paralysé hier le centre de la capitale bolivienne et affronté la police lors d'une manifestation pour exiger la démission du président de centre droit, Rodrigo Paz. En plus des mineurs, le gouvernement fait face à une vague de contestation dans différents secteurs et les blocages de ces 10 derniers jours ont des conséquences concrètes. Les hôpitaux de la capitale commencent à manquer d'oxygène médical. À La Paz, reportage de Nils Sabin.
8: La situation est de plus en plus critique à La Paz, alerte le président de la Chambre d'industrie, Gonzalo Morales.
9: Nous avons des camions chargés de denrées alimentaires qui sont arrêtés, des personnes qui attendent que des médicaments leur parviennent au plus vite, et certains hôpitaux s'inquiètent pour leur approvisionnement en oxygène.
8: Les hôpitaux de la capitale avaient des réserves d'oxygène jusqu'en milieu de semaine, et leur ravitaillement est immobilisé par les blocages, explique la ministre de la Santé, Marcela Flores.
10: Nous avons 4 camions citernes à l'arrêt. Ils doivent approvisionner 12 hôpitaux de la ville de La Paz et 4 hôpitaux à El Alto.
8: Au total, une 40aine de tonnes d'oxygène seraient bloquées à plusieurs dizaines de kilomètres de La Paz. La députée Cecilia Vargas, chirurgienne de profession, alerte sur les conséquences d'une pénurie prolongée.
11: Ça concerne un grand nombre d'interventions chirurgicales. On parle aussi des patients en état critique, en soins intensifs et d'enfants, de bébés en unité néonatale. La situation est donc très complexe.
8: Jusqu'à présent, aucun décès lié au manque d'oxygène n'a été reporté, mais selon le gouvernement, deux femmes sont décédées dans la région de La Paz, les secouristes n'ayant pas pu arriver à temps du fait des blocages. Nil Sabin, La Paz, RFI.
1: 9h09 à Antananarivo, il a été actif à Madagascar dans le soulèvement qui a conduit au départ d'Andry Rajoel.
3: Oui, le député Antoine Ragerson vient de saisir la Haute Cour constitutionnelle pour demander la destitution du président de la refondation, Michael Randrianirine. Des tensions qui interviennent alors que les concertations nationales sur la refondation du pays débuteront finalement le 3 juin prochain. Correspondance à Madagascar, Aurélie Couman.
12: Sur le papier, le rendez-vous est désormais fixé, ça sera le 3 juin. Un calendrier qui aura connu plusieurs reports, d'abord attendu en mai. Ces concertations avaient été décalées au 20 mai avant d'être à nouveau repoussées de quelques semaines. Une annonce qui intervient dans un climat politique tendu. Ce jeudi, le député Antoine Ragerson, l'une des figures du soulèvement d'octobre, a saisi la Haute Cour constitutionnelle pour demander la destitution du colonel Randrianirine. Il l'accuse de violations répétées de la Constitution et dénonce les arrestations arbitraires de militants Gen Z ces dernières semaines. Sont conviés à ces concertation à venir, acteurs politiques, citoyens, militaires, entrepreneurs et leaders religieux. Mais sur le terrain, l'ambition d'inclusivité peine à convaincre. Le Conseil œcuménique des églises chrétiennes, pourtant mandaté en novembre par le président pour piloter la concertation, dénonce avoir été progressivement mis à l'écart. Reste enfin l'incertitude sur le fond. Les enjeux ne manquent pas. Structure de transition, nouvelle constitution, organisation des élections prévues d'ici la fin 2027. Aurélie Couman, Antananarivo. RFI.
3: L'actualité en France, le ministre de l'Intérieur, Laurent Nunez, à Nantes ce matin, au lendemain d'une nouvelle fusillade sur fond de narcotrafic. Un adolescent de 15 ans a été tué. Les détails dans le journal de 10h. Et puis direction Cannes, comme tous les jours, le festival de cinéma se poursuit. À deuxième journée hier, marquée par la question de l'exil. Bonjour Léa Boutin-Rivière.
13: Bonjour Jeanne, bonjour à toutes et à tous.
3: L'occasion pour certains cinéastes, Léa, de déclarer leur amour à leur pays, c'est ce qu'a fait Jessica Généus avec Marie-Madeleine.
13: La cinéaste haïtienne fait son grand retour sur la croisette pour ce film où elle suit la bien nommée Marie-Madeleine, prostituée dans les rues de Jacmel, qui noue une improbable amitié avec le fils d'un pasteur évangéliste, quant à lui baptisé Joseph. Vous l'aurez compris, le film ne recule pas devant un trait d'humour et encore moins devant l'amour. Jessica Généus filme sans concession son pays, ses contradictions, ses tensions, mais elle immortalise surtout avec tendresse sa population, ses couleurs et sa vie foisonnante.
14: C'est vrai qu'il y a très peu de place pour l'amour quand on est dans la promiscuité, quand on est dans la douleur, quand on est constamment provoqué, mais j'ai envie quand même de trouver de l'amour parce que je me dis que l'amour n'a pas besoin d'une paix absolue pour exister.
13: La cinéaste a d'ailleurs fait appel à des acteurs qui parlent tous le créole. Les musiques omniprésentes sont quasiment toutes signées par des artistes haïtiens. Comme la réalisatrice me le disait hier, pour aimer son pays, il faut le connaître. De toute évidence, Jessica Généus connaît le sien sur le bout des doigts.
3: Léa Boutin-Rivière en direct avec nous de Cannes. Jessica Généus qui sera d'ailleurs votre invitée, Léa, dans la tranche Haïti et les Amériques à la mi-journée sur notre antenne.

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8: L'image et celui dont elle est l'image sont un. En tant que tel, écrit Maître Eckhart, pour qui la raison de l'image est qu'elle soit expressive de tout son être pleinement, dont elle est l'image, non pas expressive de quelque chose déterminé en son modèle. Quand il chante Guillaume de Machaut, le chanteur Michael Grébille-Liberg se projette dans sa voix avec assez de douceur pour pouvoir s'y contempler et faire un avec l'image qu'il est en train de produire de la ligne vocale qui est donc aussi en train de l'acter en modèle. Avant d'avancer plus loin, on peut d'ores et déjà comprendre que pour rencontrer une justesse d'être en chantant Guillaume de Machaut, la lecture de Maître Eckhart peut donner des éléments de description de l'image. L'image est le titre du coffret que Michael Grébille-Liberg a publié où l'enregistrement de son interprétation de Guillaume de Machaut s'articule avec un livret qui raconte le cheminement, les lectures, les émotions esthétiques qui se sont assemblées au fil de sa performance de l'œuvre de Machaut. Au cours de cette émission, nous allons entendre Michael Grébille-Liberg chanter Machaut, mais aussi revenir sur les références dont il a muré son approche de l'œuvre de Machaut, dont la douceur manifeste pourrait alors devenir programmatique. C'est pourquoi nous avons intitulé cet épisode de Métaclassique « Doucir », pour sentir comme cette douceur de l'approche de Machaut par Michael Grébille-Liberg est à son tour adoucie par les lumières qui surgissent de ses affinités, avec la pensée de Georges Didier Huberman, d'Edouard Glissant, de George Steiner ou encore de cinéastes comme Jean Epstein et Jean-Luc Godard.

0: Michael Grébille-Liberg tout part à quasi mi-voix. Vous ne chuchotez pas, puisque vous timbrez quand même, mais en douceur.
1: Ouais.
0: Et cette douceur, elle est double d'office à mon écoute. Elle est en quelque sorte permise par la phonographie. Elle nous met dans un monde qui est entre la radio et le cinéma.
1: Ouais.
0: Et elle est aussi votre endroit par rapport à Guillaume de Machaut, qui est peut-être un des premiers chambristes de l'histoire de la musique.
1: Oh oui, certainement, mais je pense que cette histoire de chambriste, elle est très ancienne. Elle doit remonter aussi loin que peut-être les cavernes du néolithique ou même de chez Néandertal. Mais oui, je pense cette question de la douceur, elle a pris du temps à venir. Ça a commencé en fait en prenant le temps de retraverser l'œuvre de Machaut, et donc ce répertoire en fait des laits que j'ai abordés, et ce lait de l'image que j'ai interprété. Et il y avait quelque chose qui me titillait quand j'entendais des interprétations de ces longs poèmes, de ces longues formes dans la discographie. Donc on a eu des Anglais, on a eu des Français, enfin il y a des gens qui abordaient ce répertoire, mais toujours dans cette approche un peu, on va dire, entre guillemets, académique, c'est-à-dire que c'était l'idée que la voix se devait forcément d'être projetée, imaginée dans un espace acoustique d'une salle de concert ou d'une église, et qui amenait donc à l'idée qu'il fallait, projeter, il fallait se faire entendre. Et quand je lisais la nature des laits de Guillaume de Machaut, je voyais qu'il parlait que de choses ultra intimes, très secrètes, que dans ce lait de l'image que j'interprète, c'était quasiment une prière intérieure qu'il adressait à des allégories ou à des divinités. Donc c'est presque une voix retournée à l'envers, en fait, une voix qui va vers l'intériorité.

Il y a une vraie question aussi dans la tradition de la reconstitution musicologique baroque, renaissance. Ça m'a toujours intéressé et interrogé cette question de comment on place la voix. Et j'ai toujours eu l'impression, quelque part, qu'il fallait faire un travail, une sorte de travail de déconstruction. Qu'il y a des voix que je trouve sublimes en musique baroque, mais, ou en musique renaissance, mais je me dis toujours que c'est comme si on remontait du bel canto, et je pense qu'il y avait, vraiment un travail à faire. Et je me suis dit, dans ce lait, à la fin, en fait, il parle de l'amour, et je me suis dit, mais au moment où ça culmine, ça ne peut pas être fort. Ça ne peut qu'être doux dans son entièreté.

0: Et donc, je suis reparti de cette idée de plutôt que de commencer médium, on va commencer très bas dans la voix, plus bas dans le registre, et donc plus dans un endroit où la voix n'est pas très puissante, quelque part dans l'idée d'un chuchotement ou d'une confidence, puisque ces laits amoureux de Macho sont toujours sur le ton de la confidence et de la méditation intérieure.
1: Il y a l'expression du doux faire avec ouais. Un trait d'union, comme mm-hmm. si le faire, la poésie, donc ouais. le poyen était doux par essence, mais ouais. une douceur qui n'est pas la douceur de la chambre bourgeoise comme refuge, mm-hmm. mais la chambre aussi comme un lieu d'où on prend ses distances avec le monde.
0: Oui. D'où on prend ses distances avec le monde et où on se réfugie de l'extérieur et où la chambre devient un contenant qui peut être aussi l'allégorie ou l'analogie de sa propre intériorité. Et chez Macho, cette question, le mot doux revient à peu près tout le temps. Enfin, dans son œuvre, mais en particulier à la fin de sa vie, quand il fait l'édition, parce que c'est peut-être un des premiers compositeurs qui, à la fin de sa vie, supervise une édition manuscrite de son œuvre. Voilà, il est à la Bibliothèque nationale, c'est le manuscrit A, 1584. Et à cette occasion-là, donc c'est vraiment à la fin de sa vie, il écrit un texte, et il écrit un prologue. Dans lequel il dit, je présente ce manuscrit où j'ai mis toutes mes choses, on disait à l'époque. Donc toutes ces choses, c'est son œuvre poétique, son œuvre lyrique, son œuvre musicale, son œuvre polyphonique, religieuse, mais aussi profane, et toute son œuvre monodique, et donc Et il parle vraiment de cette question de la douceur, du doux faire. Il invoque souvent la figure d'Orphée. Donc on revient beaucoup à la mythologie grecque, surtout à cette époque. Mmh. Et quand il invoque la voix d'Orphée, il parle évidemment de cette image que Orphée chantait si bien. Alors souvent, on entend chez Ovide où il dit chantait si bien qu'il envoûtait en fait les animaux et que les arbres se courbaient devant la voix du chanteur. Et Macho précise, il chantait si doucement. Et c'était par le fait qu'il chantait si doucement que les animaux en fait venaient vers Orphée et les arbres se ployaient devant la beauté du chant. Et ça m'a mis la puce à l'oreille parce que on a l'idée de la douceur, de la douceur de l'image, de la douceur d'une femme qu'on aime, d'un homme qu'on aime. Enfin voilà. Mais j'ai eu l'intuition que peut-être il fallait le prendre littéralement. Et qu'il fallait peut-être vraiment aller vers la douceur du chant.

Au moment de faire le disque, j'ai demandé à la chanteuse Eugénie Demey de faire la DA, donc de faire la direction artistique pendant l'enregistrement du lait. Donc je lui avais donné les partitions et donc on faisait des prises et elle notait. Et en fait, c'est elle aussi beaucoup qui a été très déterminante parce qu'elle m'a dit « Mais en fait, quand tu chantes, quand tu susurres, quand tu passes quasiment tout en voix de tête, c'est hyper beau, n'aie pas peur d'aller vers ça. »

0: Il y a aussi un truc de transitivité, c'est-à-dire vous vous dites chanter pour se faire entendre, mais au contact de Macho, vous prenez conscience qu'il s'agit en fait aussi de chanter pour entendre tout court.
1: Oui.
0: Et que dès lors, c'est aussi pour s'entendre soi-même, voire avec soi-même, ce qui est déjà un enjeu.
1: S'entendre soi-même, et il y a toute la dimension de très antinomique pour un musicien, qui est que quand on joue, il faudrait pouvoir s'écouter en même temps. Mais écouter et jouer en même temps, ça c'est quelque chose moi que j'ai appris ou que j'ai compris en faisant dans mes jeunes années beaucoup d'improvisation libre. Notamment dans une période de ma vie où j'ai joué pas mal de contrebasse et j'ai fait beaucoup d'impro. C'était une époque où j'écoutais énormément Anthony Braxton, Ornette Coleman, etc. Et j'avais toujours cet os qui était, mais quand je joue avec d'autres musiciens, quand je joue, j'impulse des choses, mais il faut parfois en fait se découper en plusieurs pour pouvoir écouter aussi ce que les autres font et voir qu'est-ce qu'on va apporter. Et donc la question d'entendre, elle est aussi contenue dans le fait de, quand je joue ce lai, je suis toujours dans une forme d'ajustement permanent de l'émission. Et il y a eu vraiment cette question qui est venue, effectivement, que je ne voulais plus être dans cette question de la transitivité, c'est-à-dire se faire entendre, mais c'est chanter pour entendre, ou en tout cas pour, et peut-être même adresser quelque chose, mais vers l'intériorité, vers l'intérieur. Chanter pour entendre, pour s'entendre, pour entendre soi-même, chanter pour soi, et donc de renverser, plutôt que chanter pour les autres ou chanter pour un public, c'est l'aide Macho, j'avais l'impression qu'ils étaient faits pour être chantés pour soi, en soi, et donc qui colle beaucoup aussi avec, et ça je pense que Macho l'a lu forcément, avec toute la dimension mystique de la mystique rhénane du XIVe siècle, de Maître Eckhart, où on a vraiment cette réflexion mystique sur la nature de Dieu, où Maître Eckhart dit que rien n'est plus proche de Dieu que le néant, et cette phrase où il dit c'est au-dedans, tout est au-dedans, tout est à l'intérieur, la figure de l'homme intérieur. Entendre à l'intérieur. Ou entendre de l'intérieur.

0: Ça suppose et aussi ça appelle une réflexion, enfin de se réfléchir. Maître Eckhart, vous en relevez une phrase qui dit qu'une image en tant qu'image ne reçoit rien de son sujet dans lequel elle se trouve, mais elle reçoit tout son être de l'objet dont elle est l'image. Ouais. Ça veut dire que, au lieu d'être volontairement ce qu'on est, s'agirait-il de laisser résonner en soi ce qui se reflète de nous? Il y a quelque chose d'une espèce de, en fait, de narcissisme au sens plein.
1: Ouais, moi je pense même, et je le dis à un moment, je pense qu'il y a même une forme d'auto-érotisme en fait. Enfin, il y a, en fait, c'est, je pense que quand je chante le lait ou quand on chante un lait et comme Macho compose ces laits, pour moi il y a une visée qui n'est pas de chanter pour la femme que l'on aime, mais c'est qu'on chante pour s'envoûter soi-même, pour s'enchanter en fait soi-même. En fait, ce n'est pas pour hypnotiser et ce n'est pas pour... ça n'est pas une manière de showing off, de se montrer sous ses plus beaux atours à la femme qu'on aime. Parce que, de toute façon, Macho raconte, notamment dans un autre texte, dans Le Remède de Fortune, qu'il compose un lait pour la femme qu'il aime, mais en fait, il n'ose pas lui envoyer. Et c'est par accident que la femme qu'il aime le découvre, et elle se dit, mais qui l'a composé? Et Macho ne lui dit pas que c'est lui, parce que ça le met dans un état... Dans cette mystique Renan et de Maître Eckhart et de ce rapport en fait très platonicien aux choses, du rapport entre l'image et le modèle, c'est que ce lait de l'image notamment n'est pas adressé directement à la dame, au modèle, mais à l'image de la dame qu'il a. Et donc en fait il n'a pas besoin de s'adresser à elle directement, il s'adresse... En fait c'est comme un rapport introjectif, où c'est comme dans... les natures en psychologie, ou si on va vers Carl Gustav Jung, il parlait des types extravertis. L'extraversion, c'est prendre connaissance du monde directement par la sensation et par le contact direct avec l'objet. Alors que l'introspection, c'est d'abord un voyage vers l'intériorité pour se représenter l'objet avec qui on veut se mettre en contact, je sais pas, une chaise, un oiseau, un arbre, et qu'ensuite, on va vers le monde. Et pour moi, en fait, c'est vraiment ce chemin d'introspection qui fait que on est dans une forme d'auto-enchantement, de fantasme en fait, et on est en fait dans l'empire de la projection. Mais alors je joue avec les mots, on n'est plus dans la question de la projection vocale, on est vraiment dans la projection du fantasme, et il y a une forme du rapport au miroir et qui rappelle inévitablement en fait Narcisse. Mais le problème de Narcisse, c'est qu'il est resté, il a fusionné, il s'est noyé dans sa propre intériorité, sans entendre les appels d'écho.
0: Alors, dans la collection de signes que vous agencez sous forme de constellations dans le livre qui constitue une sorte de socle, de couche intermédiaire de presque tout de l'album, y a des signes qui ne sont pas dépliés, qui sont là comme ça. Il y a un hexagramme qui fait penser au Yiking. Il faut aller voir le Yiking pour identifier que c'est l'hexagramme 29, qui est justement celui de l'eau, qui est aussi celui de l'insondable, de l'approfondissement, mais aussi de la peur.
1: Oui, parce que je crois que c'est... Alors, si je me souviens bien, c'est dans la traduction de Pierre Fort et Djavari du Yiking, l'hexagramme 29, le texte, ça s'appelle « S'entraîner au passage des ravins ». Et donc, oui, la peur de l'abîme, en fait.

mais je pense que c'est toujours le risque à prendre, et peut-être c'est aussi d'une certaine manière ce que les poètes et les poétesses nous ont dit à chaque époque, en fait. C'est s'approcher en fait du vide, de l'abîme. Cet abîme peut parfois s'appeler Dieu, enfin, je pense toujours à ce rapport du néant et de Dieu chez Maître Eckhart. Et de la même manière que finalement d'avoir déconstruit ma manière de chanter, et comme je peux

Il y a toujours une espèce de lutte, mais qui est, on va dire, une douce lutte, on va dire, quelque chose comme ça, qui est qu'il faut trouver cet endroit où on est sur une ligne de crête et on s'entraîne au passage des ravins, donc on a en fait le vide à côté de soi, et il faut tenir une ligne, et qui est une ligne qui est parfois très technique, c'est-à-dire trouver pour un chanteur sa colonne d'air, en sachant qu'on chante à un mode d'émission minimal. Donc on est toujours très limite. Le rapport au texte musical et poétique, qui pour moi est un grand amoureux de Macho, sa musique est tellement singulière que parfois en fait on se ferait presque attraper par l'émotion au moment où on la chante. Mais si on est attrapé par l'émotion, on a la glotte et le larynx qui remontent et c'est rideau, on a fini, on ne peut plus chanter ou on se met à sangloter. Et donc cette question, pour moi, elle a toujours été très centrale, qui est toujours cette question, effectivement, d'approcher le vide.

0: ce qui rejoint beaucoup la thématique du troubard, pour moi, ce qui est la racine des mots troubadour et trouvert. C'est la question de trouver. Et trouver, ce qui veut dire chercher.
1: Vous savez d'où elle vient, cette phrase « quand on cherche, on trouve » ?
0: Non.
1: Parce que moi, j'ai eu un contact un peu particulier avec cette phrase le jour où elle m'a été renvoyée par quelqu'un dont j'étais très ambivalent quant à la bienveillance, et qui, me disant ça, pouvait aussi bien me donner un conseil, en disant oui. « bah, si tu cherches, tu trouveras », ou pouvait bien aussi me donner une espèce de leçon castratrice, en disant oui. « bah, puisque tu cherches, tu trouves
0: oui. ».
1: Et donc, qu'est-ce qu'on trouve ? Parce que vous avez cette phrase, relevez cette phrase chez Georges Bataille, « Nous ne pouvons projeter le point objet que par le drame ». Ça veut dire que dans une quête qui pourrait ne pas en être une si elle est à l'état d'errance, il y a quand même des endroits de confrontation qui vont se placer comme des endroits de vérité.
0: Oui. Alors, pour moi, il y a... Quand on approche cette question du drame, ou comme je cite Georges Bataille dans l'expérience intérieure, pour moi, il n'est pas du tout question de rentrer dans cette thématique de l'artiste maudit ou de aujourd'hui, mais de voir que, moi j'aime bien ce mot d'expérience limite, c'est-à-dire que peut-être des gens comme Bataille ou des gens comme Rilke, Anna Armatova, enfin dans les poétesses russes, ont approché, ou Paul Celan évidemment, ont approché des points de limite et le rapport au drame, alors. Pour moi, le drame, évidemment, quand on regarde en arrière, eh ben, tous ces poètes ou poétesses du XXe siècle, il y a le drame de l'histoire, évidemment, de ce qu'ils ont traversé.

Il y a une très belle anecdote, pas une anecdote, une réflexion que Steiner, George Steiner a eue dans un entretien, je ne sais plus, il y a quelques années, enfin il y a longtemps maintenant, mais sur France Culture, où il disait, il réévoquait la fameuse phrase de Socrate, « Connais-toi toi-même ». Et il se mettait à critiquer Socrate en disant, je pense qu'il est un peu naïf quand même, il est très dans le soleil, la lumière de la connaissance. Il dit que tout n'est pas lumière. Il faut, au cours de sa vie aussi, emprunter des escaliers qui descendent. Et il dit, vous descendez un escalier à la Piranèse qui vous emmène dans un endroit sombre. Et vous vous asseyez sur une chaise plutôt inconfortable. Et vous vous posez la question, qu'est-ce qui a fait que nous pouvons être aussi barbares? Et où est-ce que c'est en moi? Parce que si un autre être humain peut commettre des actes terribles, innommables, des meurtres, alors ça veut dire que quelque part ça existe en soi aussi. Et qui dit qu'il faut faire cette expérience-là. Et puis remonter l'escalier, certainement un peu abîmé, certainement que cette lumière, elle est un peu parfois ternie ou assombrie, ou en tout cas parsemée d'ombre, où on est plus dans les reflets de lumière, mais qu'au moins on peut se dire que on ne va pas aller chercher des excuses, on ne va pas aller se soigner, il dit, on ne va pas, qu'aucun groupe thérapie en Californie, qu'aucune accusation de l'étranger comme la source, voilà, parce qu'on est soi-même responsable aussi, et ce n'est pas parce qu'on a commis des actes irréparables, mais qu'on sait que dans notre nature, on peut les commettre. Et donc, faire l'expérience du drame, c'est plutôt aussi un travail d'introspection et qui en même temps est pour moi toujours dans cette dynamique, cette dialectique de la vie, de l'ombre et de la lumière, du drame. Mais il ne faut pas en faire non plus un viatique et un chemin de croix, parce que je pense qu'il ne faut pas oublier dans la leçon médiévale la question de la joy, la question de la joie, qui mène à la joy, à la joie, donc qui est en fait un... Pasolini parlait de la joie, il disait le raptus poetica, une espèce d'envolée d'enchantement, de ravissement poétique, donc une espèce d'état en fait mystique. Et pour moi, il est tout aussi important de penser le drame que de penser la lumière et la joie. Et je pense que justement, des gens comme Pasolini ont très très bien pensé ça. 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

0: le symbole de cette lettre Y qui est comme l'effigie que vous choisissez pour cette image que vous écrivez avec un Y. Vous rappelez qu'il y a cette charge symbolique qui est comme impulsée par Pythagore, mais c'est vrai que la bifurcation qu'on trouve dans l'angle dessiné par les deux barres du haut nous met à un endroit de clivage quant à où aller, et ce que vous dites à l'instant laisse penser que finalement le clivage ou l'hésitation ou la bifurcation, peu importe finalement le choix, pourvu qu'on ait le choix.
1: Pourvu qu'on ait le choix, oui.
2: Et là-bas, on se passe.
1: C'est Lactance, un apologue chrétien qui dit qu'en fait, il y a un moment de sa vie où on va se retrouver devant ce choix. Et en fait, c'est
0: alors il dit, chaque être humain, lorsqu'il atteint le seuil de la première jeunesse et parvient à l'endroit où le chemin se divise en deux, demeure hésitant, incertain de la direction vers laquelle il devrait plutôt s'incliner. Mais ça pourrait être aussi une stase très longue, cet endroit.
1: Parfois, ça peut être une stase très longue. Hein, et des fois, c'est aussi des choix impossibles. Et des fois, c'est... Moi, je pense qu'il y a une certaine... le début de la Divine Comédie de Dante. Au milieu de notre vie, au milieu de ma vie, je me retrouvais dans une forêt obscure.
0: Mais on pourrait vous soupçonner de vouloir éterniser vos 40 ans, parce que quand vous prenez finalement la pandémie pour un plein champ du temps suspendu, que vous ramenez le lait de macho au palais de Marie de Morton Feldman, que vous visez aussi toutes ces œuvres musicales qui peuvent prendre le temps de respirer le temps, vous citez Three Voices de Morton Feldman, Note 1 de Holliger, Neither de Feldman aussi.
1: Mais est-ce que la stase n'est pas aussi bien que le néant, en fait, une...
0: Il s'agirait d'éterniser l'hésitation.
1: D'éterniser, oui. Question aussi peut-être de contresort. J'ai l'impression qu'aujourd'hui aussi des fois on est justement aujourd'hui des fois, j'ai l'impression, dans cette analogie de la lettre Y, dans un monde où c'est tout dans un sens ou tout dans un autre, une espèce de polarisation. Cette difficulté dans cette chambre d'écho que sont les réseaux sociaux, qui sont pour moi en fait une espèce de chambre de résonance de l'inconscient, où tout est mis en scène, où il y a une sorte de polarisation extrême. Donc si on doit avoir des partis pris absolument tranchés, et comme si en fait aucun choix n'était possible, parce qu'il fallait choisir soit l'un soit l'autre. Et moi, j'aime bien cette question de l'embranchement. J'y avais pas pensé, c'est vous qui me l'avez pensé, mais de cette lettre Y et cette errance. Le problème, c'est que l'errance, elle peut devenir circulaire, elle devient à ce moment-là une roue, comme une roue de fortune, et à ce moment-là, on tourne en rond. Et ça, c'est la névrose infinie, dont on n'en sort pas. En même temps...
0: Le fétichisme de la routine.
1: Voilà, le fétichisme de la routine, ou le fétichisme de la blessure, c'est-à-dire que, voilà, et on va répéter un scénario tout au long de sa vie, où on va retrouver dans une compagne, dans un compagnon, peut-être l'écho d'un parent, et en fait...
0: Ou de question son ex.
1: ou de son ex, mais une sorte de théâtre, en fait. Et peut-être il y a des moments comme ça où... Et peut-être la question pour sortir de ce qui tourne en rond, qui amène à la rumination, c'est peut-être l'image de la spirale, qui est aussi quelque chose qui tourne en rond, mais qui se désaxe progressivement.
0: Et qui peut approfondir en plus.
1: Et qui peut approfondir.
0: En créant de la profondeur.
1: Et donc la question, c'est que du coup, l'errance, à ce moment-là, elle ne tourne plus en rond. Elle continue à tourner de façon circulaire, mais en... corrigeant de quelques degrés à chaque fois.

0: Chaque chose a sa fonction, enfin voilà, c'était toujours...
1: Même les temps sombres. Parce que il est question donc, à un moment donné, comme plus ou moins de conjurer la nuit, parce que dans cette roue, il y a la possibilité de se mettre la tête à l'envers, d'avoir le ciel à ses pieds, c'est des images poétiques que vous mobilisez. Je vous propose d'écouter un extrait d'un séminaire de Georges Didier-Huberman, que vous avez suivi au plus scrupuleusement, et à un moment où il cite Walter Benjamin, qui s'adresse alors qu'il a 24 ans à l'un de ses amis.
2: Benjamin avait un ami qui s'appelait Herbert Blumenthal Bellmore. En 1916, c'est-à-dire donc à l'âge de 24 ans, il lui écrit une lettre magnifique où il exprime son orientation générale, et on voit que c'est l'orientation de quelqu'un qui essaie de définir que sera, que devrait être son geste critique. Premièrement, dit-il dans cette lettre, lettre de 1916, elle est dans le premier volume de La Correspondance, dans l'édition française. Ben, la critique, c'est d'un point de vue très, je dirais, qui pourrait faire le bonheur d'un structuraliste, c'est que tout simplement, la critique use de mots, de noms et de signes à propos d'autres mots, d'autres noms et d'autres signes. C'est un dialogue de signe à signe. Tout à fait, c'est vrai. Mais cette première analyse n'aurait aucun sens si on ne la déplaçait pas sur un problème philosophique plus considérable et qui a beaucoup de rapports avec Hölderlin. Hölderlin est là, à ce moment-là, dans ces années 1914-16. Hölderlin est tout le temps là. C'est que Benjamin voit dans l'activité critique, parallèlement ou au-delà, ou je ne sais pas, en doublant ce que je vous avais développé à propos de Lorenzo Valla, à propos de Spinoza, sur la question de la philologie, de la lecture, d'écouter les mots, de lire, relire. Quelque chose de plus. Et ce quelque chose de plus, il l'appelle un combat dans la nuit, contre la nuit, pour faire surgir une lumière. Je cite cette lettre. Nous sommes au cœur de la nuit. Or, qui combat contre la nuit est contraint de sonder et d'agiter sa ténèbre la plus profonde jusqu'à ce qu'elle donne sa lumière. Vous avez vu une sorte de confrontation presque charnelle avec l'obscurité, et vous allez lui faire rendre la lumière à l'aide seulement de tout ce que nous avons en fait de noms, de mots et de signes. Nous avons des outils, nous avons des mots, des noms, des signes, mais alors c'est un problème de lumière aussi. Depuis des années, continue Benjamin, de façon comme une confidence à son ami, la lumière qui pour moi rayonne dans cette nuit, c'est celle de Hölderlin. Ce qui m'intéresse là, c'est qu'il y a une problématique comme si le geste critique, c'était de faire lever une lueur.
1: Michael Glabil, c'est bien quelque chose comme ça qui...
0: Ah oui.
1: Qui se passe dans l'interprétation d'un lait de Machaut.
0: Oui. Il y a beaucoup l'image, pour le coup, qui est l'image que j'ai souvent avec moi. Et c'est cette question que on ne peut contempler la lumière que depuis l'obscurité.
1: Et ça, c'est une certitude renforcée par l'expérience du cinéma.
0: Inconsciemment, sans doute, oui.
1: Ouais.
0: La caméra obscura, la salle obscure, qu'il faut se plonger dans l'obscurité pour voir la projection, puisque si on est dans un plein éclairage ou les projecteurs, tout ça, Georges, on a beaucoup parlé dans ce livre, le plus fameux de Georges, qui s'appelle Survivance des Lucioles, les textes et les poèmes de Pasolini par rapport au fascisme italien, où il a recours à cette analogie. Des projecteurs, en fait, qui éblouissent, qui aveuglent.
1: Oui.
0: Et que

0: et qui empêche de voir en fait les petites lueurs fragiles comme les lucioles dans la nuit. En fait.
1: April is the cruelest.
0: Et les lucioles dans la nuit, ben, c'est bien au travers de la nuit et de l'obscurité quand on va les contempler.
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0: ça me fait penser évidemment à ce texte sublime de Junichiro Tanizaki, qui s'appelle Éloge de l'ombre, où il raconte justement ce petit texte qui est génial, où il dit, il voit l'arrivée au Japon dans les années 20 de l'électricité et de l'aménagement occidental, et donc du rapport à la lumière dans les appartements, et notamment dans les salles de bain. Et il dit, l'Occident aime tout ce qui brille, tout ce qui est brillant, donc on va mettre du marbre, on va mettre des miroirs, on va mettre... Et il s'insurge contre ça, en ce sens où il dit que, mais si on est dans cette surbrillance, dans cette question où on est dans la lumière, il dit qu'au Japon, dans la tradition japonaise, et plus loin dans la tradition chinoise, c'est exactement l'opposé. La maison japonaise ou la maison chinoise, elle est dans l'obscurité, et on laisse aux éléments ou à la nature, comme la nuit, l'éclair de lune, se refléter sur la théière qui n'a jamais été polie. Il ne faut absolument pas qu'elle devienne brillante, au contraire, il faut qu'elle prenne une patine, et que sur cette patine-là, on va avoir le reflet de lune qui va passer, qui va légèrement illuminer.
1: Parce que dans la suite de ce séminaire, Georges Duberman reprend plusieurs leçons au concept de critique chez Benjamin, et il dit que la critique doit être immanente en tant que connaissance à l'intérieur du médium de la réflexion, qu'elle doit être révolutionnaire, qu'elle cherche quelque chose comme un éblouissement, en précisant bien qu'elle vise à engendrer un éblouissement dans l'œuvre et non pas de ou par l'œuvre. Et donc c'est quelque chose qui semble très présent dans votre rapport à Guillaume de Machaut, c'est-à-dire qu'il s'agit d'aller puiser la lumière, non pas pour la faire resplendir, mais pour faire vivre l'œuvre au sein d'elle-même.
0: Oui, tout à fait. C'est toujours une question aussi dans le travail, parce que je pense que souvent on peut être amené à monter des programmes, aujourd'hui aussi dans notre rapport contemporain au fait de faire des spectacles, ou de faire des programmes, ou de faire des disques. On va travailler, on va préparer un disque, et puis on va le faire, mais en fait, prendre le temps de s'arrêter sur une œuvre et de la travailler, et de la travailler, de la mâcher, et de relire le poème, et de descendre le poème jusqu'au moment où... Et il y a ce rapport, je pense, effectivement, qui doit être aussi, que quand on approche une œuvre que l'on veut interpréter, il y a un travail critique à faire.
2: À la base du monologue, il y a évidemment l'image. L'image analogique.
0: L'exercice d'une critique, c'est comme le dit notamment Benjamin, c'est prendre de la distance, s'éloigner de l'objet dont on veut parler pour le voir de loin.
3: Alors on lui montre des planches, des grandes peintures religieuses, la Vierge de Raphaël, celle de Murillo, etc.
0: Godard, il dit tout le temps que l'image, c'est un rapport. C'est un rapport entre deux choses.
1: C'est soit deux choses éloignées que l'on approche, soit deux choses proches que l'on éloigne, dit-il.
2: Le jeu est un autre et l'autre est un jeu.
3: Et tout à coup, arrive la Vierge de Cambrai.
0: C'est toujours cette question du point d'observation, d'où est-ce que l'on observe. Et que, peut-être trop souvent, et par manque de travail, le premier contact, souvent, d'une œuvre, on va avoir le nez collé dessus, parce qu'en fait, on est question de musique, de notes, de poèmes, de prononciation, et on peut faire une bonne reconstitution. Mais il y a un moment où il faut peut-être...
4: Il me disait que c'était pour lui l'image du bonheur.
0: Reculer, puis voir l'œuvre de plus loin, voir ce que Machaut a écrit à côté.
5: C'est l'intuition de ce que c'est que la relation au monde.
0: Paresse, pourquoi l'image, pourquoi ce mot de l'image chez Machaut, et pourquoi il apparaît tardivement ce mot dans son œuvre et pas avant. Ça, c'est une leçon que j'ai appris, je dis souvent. En blaguant, mais en fait je ne blague pas du tout, c'est que moi mes plus grands maîtres de musique ont été Jean-Luc Godard et Chris Marker. J'ai passé ma vie dans les salles.
1: Ça veut dire que quand vous dites qu'il faut avoir un rapport critique à la source, qu'est Guillaume de Machaut, vous, votre arme critique, ce sont ces cinéastes-là.
0: Oui, alors moi, je dirais peut-être pas
1: arme,
0: mais outil, en tout cas. D'accord. Oui, en tout cas, ils sont dans ma boîte à outils, mais en même temps, l'arme aussi. Hein. Après tout, l'art photographique, comme disait Cartier-Bresson, c'est clac, je tire, c'est le tir photographique. Hein, il y a tout l'imaginaire de la cible aussi avec la photographie. On pointe.
1: Et on capte.
0: Et on capte. Ouais. Donc,
1: et on capture.
0: Et on capture.
1: Donc, parce que Ma fin et mon commencement, ouais. Guillaume de Machaut, ouais. Pour vous, c'est presque une espèce de palimpseste par anticipation de l'envers volant droit de Jean Epstein.
0: Ouais. Bah oui. Ouais, alors moi c'est quelque chose que moi j'adorais Barthes dans ses cours au Collège de France, et je crois que c'est sa leçon sur le neutre. Il dit à un moment que les textes sont circulaires. C'est-à-dire qu'en fait, il se communique, il se parle dans l'époque. Et il fait cette sorte de blague, il est très sérieux quand il dit ça, que Sophocle avait lu Freud.
1: Oui.
0: Vous voyez, cette question du renversement, en fait. C'est-à-dire oui. Et là, pour moi aussi, c'est un rapport critique, c'est d'où est-ce qu'on observe les choses. Si on commence même par boutade à se dire que Sophocle avait lu Freud, ou que, je ne sais plus, il avait dit que Piron avait lu Blanchot, et qu'il y a une espèce comme ça de circulation intérieure. Alors, dans cette question du renversement, on peut vraiment, à

0: c'est toujours chercher en fait l'ouverture, l'inouï, la chose inattendue. Dans ma fin, mon commencement, dans cet étirement, on peut entendre des ambiguïtés harmoniques qui pourraient presque faire penser que Wagner a influencé Machaut, ou que, donc là, je suis toujours dans cette question du renversement. Et
1: parce que dans cette idée de je crois que c'est Didier Berman qui le formule comme ça à propos de Benjamin, de trouver un rapport juste entre la forme et la pensée, ou dans, ou dans ce que la justesse du rapport leur permet d'être co-fertile, vous citez Ananda Kentish Kumaswamy, qui dit que l'artiste connaît la forme essentiellement là où l'observateur la connaît seulement accidentellement. Dit comme ça, ça voudrait dire qu'ils sont irréconciliables, ou que l'artiste serait trop les deux mains dans ce rapport juste, et l'observateur a jamais coupé de cette justesse.
0: Disons que c'est aussi, bon, quand je le cite, c'est parce que je trouve que ce texte de la théorie médiévale de la beauté éclaire beaucoup sur la manière de comprendre les choses. Après, Kumaswamy a été dans cette école du 20e de critique très virulente de la modernité, qui s'inscrivait vraiment en contre, de la même manière qu'un René Guénon s'était inscrit en contre, et qui ont, pour moi, complètement loupé l'enjeu en fait, qu'il y avait aussi dans la modernité. Parce que je pense qu'en fait, la matérialisation, la matérialité de l'œuvre est aussi importante que l'idée. Mais donc, en fait, ce que dit Kumaswamy, c'est cette idée que l'œuvre est une idée qui est façonné dans l'artiste, c'est ce qu'il appelle l'art dans l'artiste, et que l'artiste, quand il se met à matérialiser, ne peut le faire que de façon imparfaite, et donc il l'a fait de façon accidentelle. Et donc, qu'une auditrice ou qu'un auditeur, ou que quelqu'un qui découvre une œuvre, ne peut découvrir que la forme imparfaite et accidentelle.
1: Dès lors que vous ajoutez à votre patronyme Grébille son inverse, Liberg, ce qui vous permet de faire un palindrome, ce jeu de retournement semble très, très profus en espoir, parce que si tout peut se renverser, alors il y a Survivance des Lucioles, pour reprendre le titre de Didier Berman. Mais autant Benjamin est optimiste parce que révolutionnaire, autant c'est pas sûr que l'optimisme soit complètement à la hauteur des constats de ce qui se passe. Quand vous citez par exemple Baudrillard, il dit: bien que les images montrent tout, il n'y a pourtant plus rien à voir.
0: Oui, c'est peut-être pour ça qu'il faut organiser le pessimisme.
1: Oui.
0: Alors, de deux choses l'une: soit on rentre dans la névrose complète et on dit c'est foutu.
1: Oui.
0: Et c'est un discours qu'on peut entendre. Et moi, personnellement, je ne suis pas de cette école-là. Je pense que... Mais que tout doit... Non pas un optimisme béat et wishful thinking, de penser d'espoir, mais pas que ça. Il faut que l'optimisme il soit aussi lié avec le constat d'une époque, le constat dont on est. Et en même temps, ne pas surdramatiser l'enjeu de la négativité dans une époque, c'est de pouvoir aussi voir qu'est-ce qui peut surgir. Et à cet endroit-là, pour moi, il y a cette question toujours de ces petites lucioles qui seraient en fait l'inattendu. Alors, l'inattendu, ça c'est peut-être plus dans le vocabulaire de un penseur comme Édouard Glissant a pu en parler, sur la question de l'immixtion, le mélange, les archipels du vivant qui se rencontrent et qui parfois pensent et font surgir des choses inattendues. Chez Benjamin, dans son texte sur le surréalisme, il dit que c'est dans le malentendu, le jeu de mots ou l'injure, qu'on peut trouver un espace, une brèche. Je crois beaucoup à cette question de la brèche.

0: c'est un appel où, quelque part, on s'interroge tous de savoir mais quelle tangente on pourrait prendre, en fait. Et donc, toujours un peu aussi dans la question du drame et du pessimisme, bien sûr, mais je pense que la question de l'humour aussi, elle est absolument salutaire et nécessaire. Le drame est facile, la comédie est un art extrêmement difficile.
1: Parce que donc le pire n'est jamais certain, mais la futilité des anagrammes du XIVe siècle est-elle forcément salutaire? Ça peut rester effectivement un doute. Au moins la bonne humeur qu'elle nous donne est déjà ça.
0: Oui, oui, oui. Ah ben moi je pense aussi, si on est au XIVe siècle, on va un petit peu plus loin, puis on pense à Solage qui a écrit ce rondeau qui s'appelle « Fumeux, fume, parfumé ». Qui ne correspondait pas, parce que le tabac n'arrive pas au Moyen-Âge encore, arrive plus tard, mais en fait c'était une société à Paris qui s'appelait les fumeurs parisiens, qui réunissait plusieurs figures littéraires et musicales de la fin du XIVe siècle, on est dans la période de l'art subtilior, et qui était en fait une espèce de société pataphysique avant l'heure, en fait, qui étaient des gens, et donc là... Mais comme disait... Jung citant un vieux général anglais en plein colonialisme, c'est terrible, mais j'aime bien cette phrase, c'est le Lord Bacon, ou je ne sais plus, qui disait « les choses importantes ne sont pas si importantes ». Toujours remettre en perspective, évidemment, avec la conscience de l'histoire, il ne s'agit pas de rigoler ou de rigoler de tout, parce qu'évidemment, il y a des abîmes, mais pour se sortir des abîmes, pour faire un saut par-dessus le vide, il y a un moment où je pense que la question peut-être de la profanation aussi est en jeu, le rapport du sacré et du profane. La question du sacré et du profane, le sacré est extrêmement important, mais s'il n'y a que lui, il n'y a plus de sacré. Il faut bien, c'est une histoire de cercle et de franchir le cercle, où c'est comme en magie, où on fait des pentacles comme ça, dans les films fantastiques. Et si on pénètre l'espace sacré, ou l'espace d'une église, ou l'espace de je ne sais quoi. Mais s'il n'y a pas un extérieur, donc un endroit profane par rapport au sacré, il n'y a pas de sacré. Mais inversement, s'il n'y a pas de sacré, il n'y a pas de profane. Et donc, pour que tout cela existe, il doit y avoir une dialectique où, de temps en temps, on vient profaner, en fait. Et il faut profaner pour retrouver du sacré. Et il faut sacraliser pour retrouver du profane. Et ça, je pense que c'est quelque chose qu'on retrouve beaucoup. Les histoires de vieux chamans en Sibérie, un explorateur suédois dont j'ai oublié le nom, qui a été découvrir, qui allait à la rencontre à l'époque, bon, qui ont colonisé malheureusement, mais les sociétés des Inuits et des Medicine Man, et qui raconte qu'il rentre un moment dans une tente et qu'il voit une grande cérémonie chamanique où tout le village est assemblé en cercle et qu'ils sont en transe et le chaman est dans une salle. Et dès qu'il voit en fait l'Européen entrer avec son riche manteau de fourrure, le chaman le regarde et lui dit « Mais tu sais, tout ça c'est de la blague. Hein. » Et il repart dans son rituel. Donc il y a toujours cette idée en fait du simulacre, si on reparle Baudrillard, ou de la mise en scène, mais qui est une manière aussi d'orchestrer ce théâtre mundi, ce théâtre du monde, notre rapport aussi dans la société. Ce qui nous relie. Et donc, même si c'est très sérieux, il faut toujours des portes de sortie, des moments où on en rit, et que ce qu'on fait, oui, c'est important, et en même temps, c'est...
1: Merci.
0: Merci.

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1: Généralement, c'est sur la plage. 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
4: Nous continuons avec la fusion du flamenco. Cette musique connaît beaucoup de succès. Il y a encore de nombreux groupes et chanteurs à découvrir. Aujourd'hui, je vous ai préparé une sélection de groupes plus récents et actuels. Bonne écoute à toutes et à tous.

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C'était effervescente, votre rendez-vous musical de vendredi, dédié à la musique en espagnol. Bonne soirée à tous et à la semaine prochaine, le vendredi à 20h. Merci.

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